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1: 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Esta grabación también es antigua, pero no es Chelito quien canta, es Carmen Flores.
2: Anda.
1: No, sí, pero no es la hermana. ¿Cómo, Iñaki?
2: No, digo que es la hermana de Lola Flores, ¿o no?
1: No, no es la hermana de Lola Flores, a.k.a. la faraona, sino que es una cupletista extremeña que se llamaba igual, Carmen Flores, y que fue famosísima en las primeras décadas del siglo XX. Tan famosa que la propia Chelito le dedicó una canción. Y además una canción a cuenta de lo que a mí me gusta, que es un retrosalseo, ¿no? Un cotilleo de la época, que era bastante tremendo. Y es que resulta que se comentaba por Madrid que esta cupletista famosísima que escuchábamos, Carmen Flores, tenía un romance con Muley Hafid. ¿Y quién era este Muley Hafid? Pues era el ex sultán de Marruecos que estaba exiliado en España. Y que, bueno, a este señor le gustaba liarla lo más grande. Los reyes son así, aunque los saques de su sitio, pues en el exilio la liarán en otra parte y harán sus cosas, ¿no?
2: No sabemos por qué lo dices.
1: por lo que yo me dedico todo vintage, todo retro.
2: Muy bien.
1: Y efectivamente, pues se decía que Carmen Flores tenía un romance con Muley Hafid, y esto, como os podéis imaginar, en la época pues era un retrosalseo de primer orden. Además, se decía que el ex sultán había sido pesadísimo con ella para conquistarla, ¿no? Que le mandaba cartas sin parar, regalos carísimos. Bueno, es que él era todo un personaje, o sea, en el hotel en el que se quedaba le gustaba tirar billetes a la gente que pasaba por la calle. También en la prensa de la época podemos ver que llegó a regalar una elefanta al zoo de Barcelona. O sea, era como muy excéntrico, le gustaba mucho la fiesta y le gustaban mucho las cupletistas, y como digo, en concreto Carmen Flores, y conquistarlas pues con esos regalos carísimos y estando siempre encima de ellas. Por eso, en una de las canciones más famosas del repertorio de Chelito, cuando habla de unos señores pues un poco pesados que pretenden ligar con unas chicas jóvenes, dice la frase: aunque son más pelmas que el Muley Hafid, había en el parné. Claro. Es decir, aunque son unos plomos, tienen dinero. Vamos a escuchar ese verso en la voz original de Chelito.
3: Gracias, Lidia, por presentarnos a Chelito, a la que no tenía el gusto, pero siempre me encanta que
2: vamos,
3: nos presentes.
2: A mí me encanta.
1: Gracias a vosotros, un abrazo enorme.
2: He aprendido todo lo que me ha dicho Marta que iba a aprender.
3: Repetimos la semana que viene, un beso.
1: Un besazo.
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